0: d'un sirip biru.
1: C'est le sentiment qu'on a nous, hein. Et vous pouvez interroger tout le monde, c'est le sentiment global. Hein. Ah ben, on est, bon, c'est sur le bord du ras-le-bol, nous on est sur le bord du précipice, hein, financièrement parlant. On aime ce qu'on fait, mais à un moment donné, il faut, qu'on gagne notre vie, comme tout à chacun.
0: Para nelayan menilai bantuan pemerintah belum cukup meringankan biaya operasional. Mereka menegaskan kapal-kapal akan tetap bersandar hingga ada jawaban dan solusi konkret dari pemerintah.
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